0: Goldain, You and Me.
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0: Codaline, Without You.